0: Mais quelque chose, un jour.
1: Ouais.
0: Quelque chose, quand même, on est calme.
1: Quelque chose, quand même, on est calme.